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0: Merci pour l'opportunité sale. Ben nous, à Soya, nous capables de micro ça. Nous saluer les amis nous et Rôle de Graff et nous saluer tout auditoire là qui a écouté nous à Soya. C'est toujours pour la rubrique Le Roi des Rois qui va bientôt paraître dans les airs. Après avoir énuméré ou fait ressortir différentes lois du royaume de Dieu ou des cieux, lois que nous appelions lois de la domination, réciprocité, responsabilité, et en fin de compte, en trois fois parler de la loi des miracles, pour être plus précis, parler la dernière fois du miracle de Jonas. La partie A contient surtout la définition et nous avons montré que l'évangile même est centré sur des miracles. La partie B mise en exergue, la mise en garde de Jésus contre les faux Christ et les faux prophètes. La partie C, pénétrer le miracle de Jonas, miracle de changement de vie, de transformation exigée par le Maître à chacun qui veut faire œuvre qui vaille dans l'Évangile. Le temps est venu maintenant pour développer le miracle et le croyant. En général, le croyant est un élément de miracle. Son appartenance même le dit. Il est un citoyen des cieux, se soumettant non seulement aux lois qui ne vont pas à l'encontre de Dieu, mais surtout aux lois célestes. En témoigne Philippiens chapitre 3, le verset 20, stipulé ainsi. Mais notre cité à nous est dans les cieux, d'où nous attendons aussi comme sauveur le Seigneur Jésus-Christ. Par les dons qu'il reçoit de Dieu, il devient un homme ou une femme extraordinaire qui étonne souvent le monde. 1 Corinthiens chapitre 12, les versets 4 à 11, surtout le verset 7. Il y a diversité de dons, mais le même esprit. Diversité de ministères, mais le même Seigneur. Diversité d'opérations, mais le même Dieu qui opère tout en tous. Or, à chacun, la manifestation de l'Esprit est donnée pour l'utilité commune, la perfection des saints de l'Église. Dans le monde religieux, disons mieux dans le monde spirituel, il se passe des choses étranges au milieu des croyants. Ils sont dotés d'autres choses, appelées dons par le Saint-Esprit, supérieurs aux études classiques et les talents naturels reçus au moment même après la première naissance en connexion avec le ciel. Après la nouvelle naissance, il n'est pas seulement question de cela, il y a beaucoup plus. Jésus, le maître de son royaume, ne nous a pas caché son pouvoir plénipotentiaire. Dans Matthieu chapitre 28, les versets 18 et 19, au moment de la délégation des pouvoirs, il a eu à déclarer « Tout pouvoir m'a été donné dans le ciel et sur la terre ». Il a même détenu le croyant de pouvoir, l'accompagnant partout où il passe. Lisons pour cela Marc 16, chapitre 16 et 17. Celui qui croira et qui sera baptisé sera sauvé, mais celui qui ne croira pas sera condamné. Verset 17. Voici les miracles qui accompagneront ceux qui auront cru. En mon nom, ils chasseront les démons, ils parleront de nouvelles langues, ils saisiront des serpents. S'ils boivent à quelque breuvage mortel, il ne leur fera point de mal. Ils imposeront les mains aux malades et les malades seront guéris. Le croyant donc est à lui seul un être miraculeux, un citoyen céleste, un être, je dirais, intouchable. Cependant, il y a des choses divines qui ne sont pas révélées, qui ne sont plutôt révélées qu'aux enfants de Dieu. Dans Luc chapitre 10, du verset 17 à 20, quand les 70 revinrent des missions, ils étaient contents de voir que même les démons se sont soumis au seul nom de Jésus. Et Jésus de répondre, « Et je voyais Satan tomber du ciel comme un éclair. Voici, je vous ai donné le pouvoir de marcher sur les serpents et les scorpions et sur toutes les puissances de l'ennemi. » Et rien ne pourra vous nuire. Cependant, ne vous réjouissez pas de ce que les esprits, les démons vous sont soumis, mais réjouissez-vous de ce que vos noms sont écrits dans les cieux. Le fait de chasser les esprits, de jouir de certains avantages de Dieu, pouvant être pourtant être signe de notre appartenance à Dieu. Mais il faut toujours surveiller et contrôler nos actions, notre conduite, notre comportement. À ce sujet, ayez un exemple Jean-Baptiste, où Jésus a fait pour lui une des plus belles déclarations. Matthieu chapitre 11, le verset 11. Je vous le dis en vérité, parmi ceux qui sont nés de femmes, il n'en a point paru de plus grand que Jean-Baptiste. Pourtant, Jean n'a fait ou opéré aucun miracle. En conclusion, tout croyant est un élément de miracle qui a reçu un don provenant de Dieu. Il est même accompagné de miracles dont Jésus lui a révertu pourvu par le Saint-Esprit. Cependant, cela ne lui soustrait pas d'agir avec justice, droiture et équité. C'était avec vous, pasteur Maurice Saint-Julien, dans la rubrique « Le roi des rois » qui va bientôt paraître dans les airs. Mon numéro de téléphone, c'est le 305-465-7930. À vendredi prochain pour un segment semblable.
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Bayer's Car Info. 8 heures 17 minutes et 55 secondes. 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

J'espère que tu as passé une très bonne semaine. 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

Auditeur de la WLQY 1320 AM, bonsoir. Jeudi, nous vendredi 2 octobre 2026.

auditeurs de la radio WLQY 1320 AM, encore une fois, bienvenue à l'antenne. À soir, donc au programme très chargé. Programme à soir, n'a gagné un invité. 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Et le clou de la soirée, notre collaborateur sportif, Titouane, pour toutes les bonnes nouvelles sportives.

Nous saluons tous les collaborateurs qui aident nous dans le programme jusqu'à présent. Nos anciens collaborateurs et volontaires, il y a un cap retourner après l'élection. Mais pour le moment, nous gagnons l'ingénieur Jean Ilan qui est avec nous là. Et nous gagnons sur la table de contrôle l'ingénieur Michel Love Connection.

Dans quelques minutes, n'a gagné notre invité, le vice-mayor de North Miami Beach, Madame Phyllis Smith.

0: Ingénieur Jailan, bonsoir. Ben non, un bref résumé en attendant que invité à venir sur les ondes.
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Ami des ondes, dans quelques instants. 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Ami des ondes, dans quelques minutes, n'a bien avec nous sur les ondes, vice-mayor de North Miami Beach, Madame Phyllis Smith.

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Donc c'est domaine pas de coupe d'il, fait 2 victoires, Haïti fait 2 victoires et match ça était important pour tous les deux et c'était en République dominicaine. 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Et ballon centré, Haïti était très motivé dans ce sens-là. Donc nous ouvrons le score, donc nous ratons pénalité Isidore. Donc notre vestiaire à 1-0 dans deuxième mi-temps, nous marquons deuxième goal. C'est nous même réduit le score en 2-1. Ils viennent reprendre force et puis nous viennent faire ça pour nous faire. Hein. Nous passons en troisième Isidore et puis en quatrième avec Fortuné qui vient rentrer dans deuxième mi-temps et puis 4-1. 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En tout cas et Haïti nous gardi kounya avec 9 points nous étions un seul match

0: c'est pour dimanche soir dans San Jose et face à l'équipe Costa Rica. Costa Rica lui-même, et nous connaissons qu'il a une situation difficile tout. Malgré le fait victoire par l'3-0 sur Nicaragua hier soir, tout le monde est en seul match. Donc scénario A, veut dire qui ça, et Curaçao avec Haïti, c'est deux équipes qui gagnent 9 points, et Curaçao prend nous pour goal différence, les gagnent goal différence plus 7, pendant que Haïti nous gagne goal différence plus 6. Donc on a ces deux premiers dans le groupe, qui ont qualifié pour les quarts de finale. Donc s'il était comme ça, et dimanche soir, n'a pas gagné, et normalement, Panama, Curaçao, dans le quart de finale, et puis n'a bien États-Unis, Haïti. Donc après Saint-Domingue, bien droit, c'est États-Unis, que nous jouons dans le quart de finale. 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connaît Curaçao, bon, lui-même, quand il a passé étape et Trinidad là, sans trop de difficultés, puisque Curaçao, et son équipe qui progressait en pile tout, même avec Haïti, je voulais vous dire là, et surtout Haïti, et nous avons dit nous avons pile ennemi dans l'Amérique centrale là, et ils parlent en pile de nous, et la presse, et nous avons dit ça dans l'Amérique centrale là, a posé cette question, et comment pour bloquer et à faire Haïti ça, qui définitivement sorti, et pour faire des autres dans la zone là, puisque depuis presque 20 ans, c'est eux-mêmes qui contrôlent les zones là. 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Donc, ça veut dire demain matin, on a un décrassage. Et, travaillons à plus fait dans la piscine, et puis dans le gym, non. Et puis, on a un petit décrassage tout petit, dans ce stade-là, et probablement qu'il prévoit pour 6 heures. Donc, écrit, et dimanche, et c'est pour le grand jour, face à Costa Rica. 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Donc, c'est dernière fois nous t'es joué en Haïti. Donc, après ça, sélection, on l'est déménagé. 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Donc, si vous nous t'attournez l'autre bon encore, et même là, c'est pas la République Dominicaine qui va jouer. Donc, je pense que la fédération a pensé pour faire une sélection jouer devant plus de monde. Parce que c'était une parfaite communion hier soir.
1: Eh bien, donc, le atout a fait un défaut. Donc, il faut que nous mettions une petite vitesse. Donc,
0: n'a pas aller avec la dernière journée rapidement. Donc, on est c'est dimanche soir à 8h. Et Costa Rica, Haïti, dans San Jose. Et c'est dernière journée de compétition. Après ça, on a passé dans le quart de finale. Quart de finale, c'est pour mois novembre. On a bien plus de détails dans l'autre sortie. Nous chapitres.
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auditeurs de la radio WLQ-20AM, merci pour votre compagnie. À bientôt, à vendredi prochain.

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1: Bon, et une heure de temps, c'est pas suffit pour que nous t'abaille toute information qu'on dans vente nous. Malheureusement, enfin une fois, et ingénieur Michel, et nous allons commencer, faut que nous quittions. Nous bien contents pour nous être ensemble avec vous, mais n'a pas obligé de prendre congé de vous-même. Une autre émission comme ça, c'est vendredi prochain à pareille heure pour une autre version et de Diaspora USA Weekly News. Merci à vous tous, merci à vous toutes, à bientôt.

Jean Fessimus et tous les autres qui ont participé à cette émission. Je vois l'Hercule, Charles Morinier, Catherine, Marie-Jo, les danseuses. On les applaudit tous très très fort. Et à samedi prochain. Au revoir.

Le groupe s'appelle CAFA, très connu en Haïti, très connu par les Haïtiens, même dans la ville de province. Et il faut remonter en 1979 quand ce groupe, trois jeunes, oui, Jacob Desvarieux, Pierre-Édouard et Georges Décimus se sont rencontrés à Paris et ont eu l'idée d'enregistrer un album. De cet album est sorti une chanson qui s'appelle « Leve Cora » ou « Leve Yosa ». Ça a été une première révélation. Et dès lors, ils ont senti la nécessité de pousser un petit peu la musique antillaise, de placer cette musique antillaise sur le marché international, d'où l'idée du groupe Cassav. Je vous demande d'applaudir les musiciens du groupe Cassav ce soir. Jacob et tout le reste, ils vont venir nous retrouver sur le plateau. Alors Jacob, ça se voit tout de suite. Et puis les autres qui sont là avec nous, on les voit arriver. Vous allez surtout les découvrir au fur et à mesure en écoutant leurs chansons. Ils sont là, ils se produiront en Haïti. Et c'est un plaisir pour nous de les accueillir. C'était en 1982 quand ils ont eu leur premier concert aux Antilles, plus précisément en Guadeloupe, dans un endroit qui s'appelle Bemao. Et depuis, Cassav a fait parler de lui dans les Antilles et également à l'étranger. On va écouter la première chanson ce soir du groupe Cassav. Ça s'appelle « Djin Djin » sur les paroles et la musique également de Jean-Philippe Martelly. Mesdames, Messieurs, Cassav.

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6: Oh Dieu, aie pitié de moi dans ta bonté, selon ta grande miséricorde. Efface mes transgressions, lave-moi complètement de mon iniquité et purifie-moi de mon péché, car je reconnais mes transgressions et mon péché est constamment devant moi. J'ai péché contre toi seul et j'ai fait ce qui est mal à tes yeux, en sorte que tu seras juste sans ta sentence, sans reproche dans ton jugement. Voici, je suis né dans l'iniquité et ma mère m'a conçu dans le péché. Mais tu veux que la vérité soit au fond du cœur. Fais donc pénétrer la sagesse au-dedans de moi. Purifie-moi avec l'hysope et je serai pur. Lave-moi et je serai plus blanc que la neige. Annonce-moi l'allégresse et la joie et les sceaux que tu as brisés se réjouiront. Détourne ton regard de mes péchés. Efface toutes mes iniquités. Ô Dieu, crée en moi un cœur pur. Renouvelle en moi un esprit bien disposé. Ne me rejette pas loin de ta face. Ne me retire pas ton esprit saint. Rends-moi la joie de ton salut et qu'un esprit de bonne volonté me soutienne. Je serai tes voix à ceux qui les transgressent et les pécheurs reviendront à toi. Ô Dieu, tu es de mon salut. Délivre-moi du sang versé et ma langue célébra ta miséricorde. Seigneur, ouvre mes lèvres et ma bouche publiera ta louange. Si tu eusses voulu de sacrifice, je t'en aurais offert. Mais tu ne prends point plaisir aux holocaustes. Les sacrifices sont agréables à Dieu. C'est un esprit brisé. Tu ne dédaignes pas un cœur brisé et contrit. Réponds par ta grâce tes bienfaits sur Sion. Bâtis les murs de Jérusalem. Alors tu agréeras des sacrifices, des holocaustes et des victimes tout entières. Alors, on offrira des taureaux sur ton autel. Amen.

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Mais nous retournons la caillou en bien, même j'ai été venu en bien. Seigneur, nous connaissons dans le moment ça, quelqu'un qui est malade, quelqu'un qui a souffert, quelqu'un qui est découragé. Seigneur, vous avez fait nos promesses, vous avez dit pour aller, vous avez un consolateur. Maintenant, nous avons pris le consolateur, ça qui est le Saint-Esprit, qui est capable d'entourer, non? Qui est capable de toucher toute petite auditrice qui a coûté, qui est capable de nous forcer en faiblesse, non? Qui est capable de soulager la maladie ou non? Il est capable, Seigneur, de faire tout ça qui est impossible, fini impossible. Donc, vous, Seigneur, gardez-nous, pas laissez-nous seuls avec nous. Toute l'église matin qui est pour vous produire, m'a demandé de pécunier, non? À la première place. Pas quitter, Seigneur, faire un lien selon vous-même. Même fait que tout ce que vous faites selon vous-même. Seigneur, pas oublier, je vous désire. Nous remettons toujours, Seigneur. Tout le monde qui toujours contribue pour faire la radio, toujours été dans l'air, n'a pas le temps pour y bénir d'une façon spéciale. Et continuez, Seigneur Dieu, je te grâce aux bénédictions sur vous. Seigneur, pas oublier, je suis là avec famille. Et pas oublier moi-même tout qu'à parler. Donc, pour vous conseiller, nous disons verset de Jésus, qui vit et qui réussit au siècle. Amen.

Bonjour à toutes et à tous. Vous suivez à présent l'émission Écho du Réveil qui vous présente musique et méditation. L'Éternel est ma lumière et mon salut, de qui aurais-je crainte? L'Éternel est le soutien de ma vie, de qui aurais-je peur? Quand des méchants s'avancent contre moi pour dévorer ma chair, ce sont mes persécuteurs et mes ennemis qui chancellent et tombent. Si une armée se campait contre moi, mon cœur n'aurait aucune crainte. Si une guerre se lèverait contre moi, je serais malgré cela plein de confiance. Je demande à l'Éternel une chose que je désire ardemment. Je voudrais habiter toute ma vie dans la maison de l'Éternel pour contempler la magnificence de l'Éternel et pour admirer son temple. Recevez musique et méditation. Il me protégera dans son tabernacle au jour du malheur. Il me cachera sous l'abri de sa tente. Il m'élèvera sur un rocher. Et déjà ma tête s'élève sur mes ennemis qui m'entourent. J'offrirai des sacrifices dans sa tente au son de la trompette. Je chanterai, je célébrerai l'Éternel. Musique et méditation. Éternel, écoute ma voix, je t'invoque. Aie pitié de moi, exauce-moi. Mon cœur, Dieu, ne t'a pas cherché ma face. Je cherche ta face, ô Éternel. Ne me cache point ta face. Ne repousse pas avec colère ton serviteur. Tu es mon secours, et ne me laisse pas, ne m'abandonne pas, Dieu de mon salut. Car mon père et ma mère m'abandonnent, mais l'Éternel me recueillera. Éternel, enseigne-moi ta voie, conduis-moi dans le sentier de la droiture à cause de mes ennemis. Ne me livre pas au bon plaisir de mon adversaire. Oui, musique et méditation, un programme.

croyant en Jésus-Christ, oui, croyant en lui. Ne t'irrite pas contre les méchants. N'envie pas ceux qui font le mal, car ils sont fauchés aussi vite que l'herbe et ils se flétrissent comme le gazon vert. Confie-toi en l'Éternel, pratique le bien, et le pays pour demeure et la fidélité pour pâture. Fais de l'Éternel tes délices et il te donnera ce que ton cœur désire. Musique et méditation. Recommande ton sort à l'Éternel, mets en lui ta confiance et il agira. Il fera paraître ta justice comme la lumière et ton droit comme le soleil à son midi. Musique et méditation. Garde le silence devant l'Éternel, espère en lui. Ne t'irrite pas contre celui qui réussit dans ses voies, contre l'homme qui vient à bout de ses mauvais desseins. Laisse la colère, abandonne la fureur. Ne t'irrite pas, ce serait mal faire. Car les méchants seront retranchés et ceux qui espèrent en l'Éternel posséderont le pays. Éternel, défends-moi contre mes adversaires. Combat ceux qui me combattent. Saisis le petit et le grand bouclier. Élève-toi pour me secourir. Brandis la lance et le javelot contre mes persécuteurs. Dis à mon âme, je suis ton salut. N'oubliez pas que vous écoutez à présent musique et méditation.

0: la ramasser, la laver, la nettoyer, la purifier. Musique et méditation.
1: Mais voyez que l'amour,
0: mieux vaut le peu du juste que l'abondance de beaucoup de méchants, car les bras des méchants seront brisés. Mais l'Éternel soutient les justes. L'Éternel a fermé les portes de l'homme et il prend plaisir à sa voix. S'il tombe, il n'est pas terrassé, car l'Éternel lui prend la main. J'étais jeune, je veillis, et je n'ai point vu le juste abandonné, ni sa postérité mendiant son pain. Toujours, l'Éternel est compatissant, et il prête, et sa postérité est bénie. La ramasser, la laver, quel que soit moun, de vous croire dans lui, ou pas périr, et puis vous avez bien la vie éternelle. Donne-nous message là, pasteur Rubin, s'il vous plaît, bonne nous lire. Écoute ma prière éternelle et prête l'oreille à mes cris. Ne sois pas insensible à mes larmes, car je suis un étranger chez toi, un habitant comme tous mes pères. Détourne de moi le regard et laisse-moi respirer, afin que je m'en aille et que je ne sois plus. Fais de l'Éternel tes délices, il te donnera ce que ton cœur désire. Recommande ton sort à l'Éternel, mets en lui ta confiance et il agira. Musique et méditation, un programme pour vous. L'Éternel a fermé les pas de l'homme et il prend plaisir à sa voix. Ne quittez pas l'écoute.

0: Pasteur Thomas Saint-Ilis, pasteur de l'église évangélique baptiste de la paix, situé au 1605 Nord-Ouest 38e Avenue, Lauderhill, Florida 33311. Pour information, 754-801-9307, 954-612-5606. Salutations à mon ami, mon frère Henri-Claude Diffouen et sa femme Clémence Diffouen. Salutations à ma femme Yvonne Anne-Léontilis. Salutations à mon ami, mon collaborateur, mon conseiller, Bishop Jean-Claude Dorville et son assemblée. Salutations à mon collaborateur, pasteur Wilder Jean-Pierre et aussi sa femme, Martine Jean-Pierre. Et aussi à tous les membres de l'Église évangélique baptiste de la paix et à tous les auditeurs, auditrices qui nous écoutent en ce moment. Mes chers amis, j'ai un conseil biblique à vous partager. Selon 1 Pierre, chapitre 1er, verset 3 à 7. 1 Pierre, chapitre 1er, verset 3 à 7. Béni soit Dieu, le Père de notre Seigneur Jésus-Christ, qui, selon sa grande miséricorde, nous a régénéré pour une espérance vivante, par la résurrection de Jésus-Christ d'entre les morts, pour un héritage qui ne peut ni se corrompre, ni se souiller, ni se flétrir. Il vous est réservé dans les cieux, à vous qui, par la puissance de Dieu, êtes regardés par la foi, pour les salis prêts à être révélés dans les derniers temps. C'est là ce qui fait votre joie, quoique maintenant, puisqu'il faut, vous soyez attristés pour un peu de temps, par diverses épreuves. Afin que l'épreuve de votre foi plus précieuse que l'or périssable, qui cependant est éprouvé par les faits, pour résultat la louange, la gloire, l'honneur, lorsque Jésus-Christ apparaîtra, parole du Seigneur. Céleste Père, vous laissez papa nous qui dans celle-là, nous remettre lecture ça dans mes et mettre que tout auditeur auditrice qui a coûté, est capable d'édifier des paroles ça, et paroles ça capable de porter un changement dans la vie, dans notre petit Jésus. Mes chers amis, la louange dans la souffrance, la louange dans la souffrance. Pierre, apôtre de Jésus-Christ, selon Pierre, chapitre 1, verset 1er, c'était le fils de Jonas, Jean 1, verset 42. Pierre était originaire de Bethsaïda, selon Jean 1, verset 44. Et après sa conversion, il habita à Capernaum avec sa belle-mère, selon Marc 1, verset 30. Et Pierre était décidé pour te écrire lettre ça à 12 tribus qui étaient dispersées dans la Ziminé. Tribus, ça, ils ont vu la persécution, ce sont des judéos chrétiens, ils ont vu la persécution et qui sont la diaspora. Pierre était voulu encourager eux dans la souffrance, c'est pour eux louer mon Dieu. Au moment de la souffrance, ils peuvent tout louer Dieu. Béni soit Dieu, le Père de notre Seigneur Jésus-Christ, selon la grande miséricorde. Parce que dans la souffrance, yo, bon Dieu a miséricorde, il a compassion. Ils sont Dieu d'amour. Bon Dieu capable de pencher pour eux-mêmes. Pierre pense naturellement qu'il est indispensable pour un chrétien de louer Dieu. Parce qu'en tant que chrétien, quelqu'un soit agent, ça a nous besoin de bon Dieu louange. Il faut que nous bénissons Dieu, source de tout héritage spirituel. Parce que bon Dieu lui-même, c'est tout, il a toute capacité spirituelle qui est capable d'aider nous. Quelqu'un soit dans la souffrance que nous y a, depuis nous, louer bon Dieu lui-même, l'a fait ça qu'il fait pour nous. Et la Bible montre nous des exemples. 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Parce que Dieu est uniable. 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Il a toujours fait aujourd'hui, ya. 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Parce que quelqu'un soit souffri, bon Dieu toujours était bon Dieu. Il délivre, bon Dieu toujours était bon Dieu. Parce que ça, lié à, c'est ça, toujours y est. Yon exemple de mon serviteur qui t'a souffri, mais dans souffrance, t'a loué bon Dieu. Selon Actes chapitre 16, verset 16, attendez, nous venons Paul à Silas, c'est dans la prison, à Philippe. 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C'est seul bon Dieu qui a délivré nous. C'est ça que fait dans Jérémie 17 verset 5. Il dit maudit soit l'homme qui se confie dans l'homme, qui prend la chair pour son appui et qui détourne son cœur de l'Éternel. Mais il dit bénédiction pour monde qui mettait confiance dans bon Dieu. 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Non seulement l'a délivré nous aujourd'hui à pour la vie pas jamais finir. Que bon Dieu bénisse.
1: Et maintenant, prions ensemble, chers amis. Seigneur, nous te remercions de ce que tu t'es révélé à nous dans la personne de Jésus-Christ et dans les saintes lettres, non pas seulement comme un père d'amour, mais comme l'amour même. Nous te remercions aussi de ce que tu nous as créé à ton image et à ta ressemblance, et cela à la fois nous console et nous stimule, car nous savons que nous avons la possibilité de manifester l'amour. En nous donnant Jésus-Christ et en établissant en nous la demeure du Saint-Esprit, tu attends que nos paroles, nos attitudes et nos actions soient empreintes d'amour sincère. Viens à notre secours. Car l'esprit qui souvent nous anime n'est pas l'esprit d'amour. Nous voulons nous reconsacrer encore une fois à toi, Seigneur. Emploie-nous, change-nous, fais-nous sentir ta présence à tout instant. Aide-nous à te voir dans notre prochain pour que nous t'adorions par la pratique de l'amour. Dieu, Seigneur, accepter nos actions de grâce pour l'exaucement de cette prière que nous t'adressons par Jésus-Christ, ton Fils et notre Sauveur. Amen.

0: bonjour tout le monde.
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0: Samedi 3 octobre 2026. Pas quitter moins au bon sauveur. Salutations à toutes et à tous qui nous écoutent ce matin. 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Chanson envoyée d'une façon spéciale à notre ami Fouéou, Bishop Jean-Claude Deauville.

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1: Alors, prends du machine. Alors, prends du moto. Alors, prends du avion.
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4: Bonjour à tout le monde qui a écouté l'émission Écho du Réveil matin. 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Tout le monde qui travaille dans Paradise Funeral Home et le monde qui travaille dans Providence Clinique là. 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
0: Voilà, c'était Madame Claire Visa Dufresne dans sa captivante voix qui vous salue ce matin. Restez sous deux chamois, la chanson de notre ami frère, Mon Désir. Sa femme est partie pour l'éternité bienheureuse. 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

0: Voilà, c'était réellement bien interprété. Sous deux chamois, on a prêté là jusqu'à ce que nous arrivions. La chanson de notre ami frère, Mon Désir, sa femme est partie pour l'éternité. Donc nous disons encore une fois, condoléances à notre ami frère, Mon Désir. Juste avant de vous faire entendre encore une belle chanson, écoutons Alain dans la langue de Shakespeare.
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0: Merci Alain, voilà, c'était Paradise Home, Paradise Funeral Home, du côté de Pompande, Fort Lauderdale, enfin, partout ailleurs de Miami. 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Donc, une belle chanson, toute sympathie, une fois de plus, à tous ceux qui nous écoutent ce matin.

0: croire que la station que vous prêtez audition est la WLQY 1320 qui émet depuis notre mamie en Floride. Au micro et à la console, Zaminou, frère ou roi Henri-Claude Dufresne. 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
0: 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Toute la musique avec Henri. Bonjour à Tilou, à sa femme Keke et enfants. 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

en vérité, l'église chrétienne par la foi, sont les virus qui marchaient par la foi. Chantez, chantez, pasteur Rachel. Alléluia. En vérité. Pablo va écouter Écho du réveil. 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Qui côté nous y est, Alain? 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

0: C'est ça, j'entendais là, c'est qu'on s'allier Écho du Réveil sur WLQY 1320. Exactement, 4h49, nous allons, n'est-ce pas, vous faire entendre quelques pubs politiques. Ne quittez pas l'écoute.
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0: C'est ça, j'entendais là, c'est ça lié, exactement 5 heures, nous allons passer avec identification radio, et puis n'a pas vini.
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ce tumulte parmi les nations, ces vaines pensées parmi les peuples. Pourquoi les rois de la terre se soulèvent-ils et les princes se liguent avec eux contre l'Éternel et contre son roi? Brisons leurs liens, délivrons-nous de leurs chaînes. Celui qui siège dans les cieux rit. Le Seigneur se moque d'eux, puisqu'il leur parle dans sa colère et les épouvante dans sa fureur. C'est moi qui ai oint mon roi sur Sion, ma montagne sainte. Je publierai le décret. L'Éternel m'a dit, tu es mon fils, je t'ai engendré aujourd'hui. Demande-moi et je te donnerai les nations pour héritage, les extrémités de la terre pour possession. Tu les briseras avec une verge de fer. Tu les briseras comme le vase d'un potier. Et maintenant, roi, conduisez-vous avec sagesse. Juge de la terre. Recevez instruction, servez l'Éternel avec crainte et réjouissez-vous avec tremblement. Baisez le Fils de peur qu'il ne s'irrite et que vous ne périssiez dans votre voie, car sa colère est prompte à s'enflammer. Heureux tous ceux qui se confient en lui. Amen.

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Après élection, on connaît si l'on a demandé de chanter ça. 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
0: Oui, c'est ça, c'est comme ça, j'entendais là, c'est salier, nous salier tout le monde encore une fois, nous disons que bon Dieu est capable de bénir, protéger, garder, bon force, bon courage, pour capable résister à quel que soit ça qui vient, pour résister avec, pour connaître que bon Dieu, c'est lui qui connaît toute bagaille, bon Dieu, bat les points, oui, bon Dieu, faut passer à l'épreuve, bon Dieu fait toute bagaille. En tout cas, dis de ça. Nous allons chanter une belle chanson, c'est pour faire plaisir à la famille Alain qui a écouté nous en dit dans Kentucky. Et pour Eddie qui est dans New York, également à 2-3 ans, nous, qui est Bahamas, qui est nous là, nous disons la paix, bon Dieu avec vous. Et pour tout l'autre monde qui a écouté le programme. Dans la langue de Shakespeare, nous allons vous faire entendre une belle sélection qui s'intitule « Mouin pito gen Jésus, passe toute bagaille ». 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Et pour faire plaisir à Madame Alain, oui, qui a écouté nous bien sûr, dit dans Kentucky avec Timon Leo. Également pour Alain, Alain, soit écouter le programme, non? Cette belle chanson dédiée à toi, mon fils, et demandée par moi-même, Henri-Claude Dufresne. Écoutons ça avec beaucoup d'attention dans la langue de Shakespeare.

Madame Mancla, Miss Duvran, voit cette belle sélection à son petit-fils. Nous voulons parler de Monsieur Carter. Clac, qui a fêté naissance demain ou après demain dans Miami. Carter, bonne fête, mon ami. Demandez par Madame Mancla, Miss Duvran.

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1: 5h15 minutes, hein, quelques poussières de seconde.
0: Today.
1: Mais plutôt que Jésus passe toute bagaille. 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

Voilà, c'était réellement bien interprété dans la langue de Shakespeare. Moi, plutôt que Jésus passer toute bagaille, chanson qui a été dédiée, comme je vous ai dit au début, pour faire plaisir à Madame Alain qui nous écoute du côté de Kentucky. Ah oui, c'est une étrangère. Donc, nous chantons dans la langue de Shakespeare, dans une langue étrangère pour elle. Bon, bon séjour et bon samedi matin, madame. Ah oui. Sans vous faire attendre davantage, écoutons Alain avec Écho du Réveil.

0: 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Notre programme se poursuit tandis qu'il est quelques bonnes minutes après l'heure et nous allons n'est-ce pas vous faire entendre encore une fois une belle chanson dédiée en toute sympathie à tous ceux qui nous écoutent ce matin. En toute sympathie à notre ami frère Mon Désir, sa femme a rendu l'âme. Elle est partie pour l'éternité bien heureuse. Non pas contre qu'il est à l'enterrement, mais nous connaît que madame allait et nous dit condoléances à frère Mon Désir. N'a dit nous là avec elle, car elle dit qu'on est, hey, bon Dieu bal, bon Dieu retiré, que nous un bon Dieu capable de bénir. N'a salué sa sœur Annie Dominique. Juste avant que nous passions avec la chanson, écoutons. Et Sœur Annie, comment y est? Est-ce qu'on jam? Est-ce qu'on là?
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2: Je lève mes yeux vers les montagnes. D'où me viendra le secours? Le secours me vient de l'Éternel qui a fait les cieux et la terre. Je ne mourrai pas. Je vivrai et je raconterai les œuvres de l'Éternel. Mon âme, bénis l'Éternel. Que tous ceux qui est avec moi, bénis son Saint-Nom. Mon âme, bénis l'Éternel, qui n'oublie aucun de ses bienfaits. Et bonjour, frère Henri-Claude Dufresne. Moi, salue tout le monde dans Jésus qui a écouté et qui a dit réveil matin. Moi, salue Sècle Mise, comment y est, comment croyez, comment santé y est. Moi, la guerre, on a déplamé, papa, bon Dieu, parce que je connais avec la foi, avec force ou bien ou même là, et bon Dieu a fait route avec vous. Moi, voulais inviter mon capitaine de l'école du réveil dans l'église. Jérusalem, côté moi-même, moi marché. L'église Jérusalem, téléphone c'est 305-290-65. L'école du dimanche commencé de 10h pour 11h. Grande service commencé de 11h pour 1h. Je voulais inviter nos monde qui pas un côté pour aller, côté pour marcher, pas arrêter de yoa, parce que de yoa pas grand rien là-dedans. Venez adorer ensemble avec nous dans l'église Jérusalem. Merci, bonne journée, bye bye.

0: difficile.
1: Ouais, en sortant de assez consalié.
0: Personne ne m'a découragé.
1: Les funérailles de la terre regrettée, la sœur de notre ami Fouya. Mon désir sera chanté le 17 octobre. 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
0: moi.
1: 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Grand sœur, frère, mon désir, c'est maman là. 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C'est maman. Madame Moutou. Selon Jean Viaté, depuis Viaté Belle, yon bonne sœur, yon bonne monde, son bon maman, son bon sœur, yon bon cousin, yon bon familier. Donc, sœur, frère, mon désir, allez. Vous ne pas dire maman, sœur, allez. La vente 17 octobre 2026 là. 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
0: Allons
1: chanter ensemble, écoutez ça.

0: Vraiment, c'était réellement bien interprété, oui, hein. Pas bien, nous, donc, la sœur de notre ami Frère Mon Désir, a rendu l'âme. Et la funéraille de notre sœur bien regrettée seront chantées le 17 octobre prochain. 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Juste avant de vous faire entendre une courte chanson pour Frère Mon Désir et famille, écoutons Alain dans sa captivante voix.
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0: 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Juste avant de vous faire entendre les pumbes, pub spirituel, écoutons une belle et de courte chanson dédiée en toute sympathie à notre ami frère, Mon Désir. 305-893-20, comme on dit après les noms là, en pile, après les noms, il faut faire arriver à aller. Relé bac parce qu'on a parlé, c'est ça qui fait nous pas répondre. Donc, il va relé nous bac si besoin se fait sentir. Écoutons cette belle chanson.

Ah oui, c'est ça, j'entendais là, c'est salié. Frère Mondesi, encore une fois, condoléances. Il y a un temps pour tout sous le soleil. Un temps pour parler, un temps pour s'éteindre, un temps pour rire, un temps pour crier. Un temps pour embrasser, un temps pour s'éloigner des embrassements. Un temps pour vivre, un temps pour mourir. Mais pour ceux qui meurent en Jésus-Christ, la mort, c'est une victoire. Donc, Frère Mondesi, courage, mon frère, courage. Avec toute sincérité, nous vous aimons.

0: c'était réellement bien chanté. Juste après la chanson, nous allons encore une fois dire bonjour à Sœur Serani qui nous écoute. Merci pour ce petit coup de foule. Sœur Serani, comment y est? Est-ce qu'au jam? Est-ce qu'au là?
1: Jam, jam. Non,
0: Jésus. C'est ça.
1: Comment c'est que la musique?
0: Jusqu'ici, l'Éternel nous a secouru.
1: Oui. Donc, nous là. Oh, amen.
0: Sœur Serani, sœur de l'église Jérusalem de notre Miami, à qui nous disons encore une fois bonjour. Comment vont les enfants et comment l'église y est?
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1: 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Comment croyez, nous connaissons le nom de Jésus, il est jam.
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1: 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Bye bye. Les arrivés pour moi.
0: À demain, nous n'avons pas les vita. C'est ça.
1: Ok, d'accord.
0: Oui, c'est ça. Voilà, c'était Sœur Serani, sœur de l'église à Jérusalem, de North Miami, sous belle direction, pasteur Tony Lazare et pasteur Idaman Désir. WLQ Greg 1320, comment nous y est? Alain, qui côté nous y est là? Qui côté n'a pas parlé là?

Et c'est ça, j'entendais là, c'est ça lié, c'était Alain. Merci en pile. Maintenant, les pubs spirituelles. 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
1: 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Madame Clamise Dufresne, la pensée du jour avec son 46e. Comment on est là?

un refuge et un appui, un secours qui ne manque jamais dans la détresse. C'est pourquoi nous sommes cinq autres caractères bouleversés. Quand les montagnes chancèlent le cœur des mers, quand les flots de la mer mugissent et climent, se soulèvent jusqu'à faire trembler les montagnes. Il est un fleuve dont les courants réjouissent la cité de Dieu, le sanctuaire des demeures du Très-Haut. Dieu est au milieu de la pointe ébranlée. Dieu la secoue dans l'aube du matin. De la nation s'agit de royaume s'ébranle. Il fait entendre sa voix. La terre se fond d'épouvante. L'Éternel des armées est avec nous. Le Dieu de Jacob est pour nous et notre trait. Venez, contemplez les soins de l'Éternel. Le ravage qu'il a opéré sur la terre. C'est lui qui a fait cesser les combats jusqu'au bout de la terre. Il a brisé l'arc, il a rompu la lance, il a consumé par le feu les chars de guerre. Arrêtez et sachez que je suis Dieu. Je domine sur les nations, je domine sur la terre. L'Éternel des armées est avec nous, le Dieu de Jacob est

0: maintenant les annonces politiques à Amis des Ondes. Merci de nous avoir prêté l'oreille. Espérons de vous retrouver encore sur les ondes matin, si Dieu veut, pour un programme même Jean. N'a pas lié, n'a quitté avec annonce, quelques annonces politiques. Bye bye tout le monde. Ah oui.
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0: toi.
1: Mon Dieu, plus près de toi, 59 minutes après 5 heures, je dois d'une façon ou d'une autre vous fausser compagnie. Amis des ondes, merci de nous avoir prêté l'oreille, espérant encore une fois de vous retrouver demain matin, si Dieu veut, pour un programme du même genre. Mon Dieu, plus près de toi. Chanson envoyée à la famille, frère nous, mon désir. Sa sœur a rendu l'âme. Elle est partie pour l'éternité bienheureuse. Et les funérailles seront chantées le 17 octobre prochain. 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Bye bye tout le monde. Merci. Maintenant, l'antenne à Abednego Pierre.
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0: ça.
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Il s'est tu devant ses bourreaux.

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Ou écoutez, chantez avec nous. 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

les marquer 6h avec 41 minutes et 18 secondes. 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

L'évangile est une puissance pour le salut de quiconque croit. L'évangile, c'est une puissance. 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Je dis, papa, merci. 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L'église à l'antenne. 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L'église à l'antenne.

0: 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Bienvenue à tous.
1: Bonjour, frère Abed. Bonjour à toutes et à tous. À tous les super branchés de l'émission Chanter avec nous, bonjour. 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

Je suis dans la joie quand on me dit allons à la maison de l'Éternel. De Corinthiens 5, verset 17, c'est verset ça à l'église. Évangélique de Sion, vous et nous, qui dans 4508 Enverry Boulevard, Lauderhill, 33-319. 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Hein. Téléphone online, là, c'est 848-220-3300. On a besoin de code là, 987-654-21. 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L'église à l'antenne. L'Éternel, car il est bon, car sa miséricorde dure toujours. 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Il y a pour louer le Seigneur. 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On joue un pasteur Dieu Saint-Just qui a béni avec l'évangile. Bienvenue. Et Pierre chapitre 4, verset 7. La fin de toutes choses est proche. Soyez donc sages et sobres pour vaquer à la prière. 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On cherche l'église, au besoin de l'église. 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

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Pas oublier, mois prochain, c'est réveil à gagner dans l'église. 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Nous avons avec plus de détails pour vous. Plus tard, ou bien la semaine prochaine. C'était l'Église à l'antenne. 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

0: Monsieur est vivant pour Madame Mo.
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3: Il fait exactement 10h50 minutes. 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
5: Okay. Merci, Sœur Jeannette, c'est un plaisir. Rapidement, il fait exactement 11h.
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0: 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Eh bien, quittez-moi les faveurs. 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En tout cas, c'est ça. 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
0: 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Et nous avons pris un ou deux appels, 358-93-1320, 358-93-1320. 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

0: 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Merci d'être sur votre radio. 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Il y a un auditeur fidèle à la station, il est toujours, toujours branché. 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

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Il est 3h47, on est sur la force des ondes quand on dit radio. On dit tout simplement WLQ Crec 1320 AM. 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

0: Illusion. C'est ça, il est 4h27 minutes. 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
3: 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À 9h, c'est 13-20 à l'écoute. 10h, c'est l'église, pasteur Josué Louis. 11h, c'est papa bon cœur. 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
10: 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Bonsoir, mesdames, mesdemoiselles, messieurs. Captez-nous, amis auditeurs, samedi de 5h à 6h. 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Et comme d'habitude, amis auditeurs, avant nous entrer dans l'air, nous mettons grand monde devant. En nous la prière, comme d'habitude. Prier, c'est parler humblement à Dieu. Il faut prier, car la prière peut vous procurer la paix de Dieu. Jéhovah, grand Dieu Jéhovah, soit loué, que le nom du grand Dieu Jéhovah soit loué, adoré, glorifié et continue de bénir cette émission. Jéhovah, créateur de l'univers, notre Père Céleste, tu es digne de recevoir la gloire et l'honneur et la puissance. Parce que c'est toi qui as créé Petit Caille et toute autre chose. Et c'est à cause de ta volonté qu'elles ont été créées et existées. Notre Père qui est dans les cieux, que ton nom soit sanctifié, que ton royaume vienne, que ta volonté se fasse comme dans le ciel, aussi sur la terre. Donne-nous aujourd'hui notre pain quotidien, pardonne-nous nos offenses, comme nous pardonnons à ceux qui nous ont offensés. Ne nous induis pas en tentation, mais délivre-nous du mal. La prière également pour le leader de la communauté haïtienne, le jeune leader civique de la communauté haïtienne, Raymond Emmanuel, qui est de nous, la fait immigration, la communauté. Et la prière

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0: Musique pour Madame Maxi Batelemi. Musique pour Petit Pasteur.

0: 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Un petit bonsoir également à ma collaboratrice, Sœur Jemima Joseph.
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0: Non, un petit moment, nous prenons le sport.
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0: avec Ghana.

0: 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Dans un petit moment, nous parlons de sport avec Ghana. Donc, oui.
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0: Ghana, bonsoir.
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0: 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Donc voilà le décor. 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La petite pause, n'a pas tourné.

0: Voilà, nous avons Titoine qui est sur le téléphone. 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
0: 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Nous allons protéger l'indépendance par eux, et de surcroît pour nous protéger propre indépendance par nous, lorsque l'Espagnol est menacé pour te retourner. 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C'est nous qu'on défend. Et je suis très content que le match a fini, j'en ai fini, 4-1, pour capable de mettre dans l'esprit, pour ça arrêter dans la tête, pour connaître que Haïti toujours gagne, malgré que Haïti a une marque de supériorité sous eux. Nous avons une longueur d'avance à un certain niveau, surtout dans la question sport. Donc, ils ne doivent pas pêcher, ils ne doivent pas faire mal. 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
1: 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Nous n'avons pas plus de détails, bien sûr, dans notre sortie. Nous, merci un peu, monsieur. 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
0: Merci. 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

Saint Créateur de l'univers, Dieu le Père, du Fils et Saint-Esprit, notre Père qui es aux cieux, merci pour le souffle de vie. Que ton Saint-Nom soit sanctifié. Tu es infiniment bon, grand, merveilleux, parfait et fidèle. Que ton règne vienne. Pardonne nos péchés, nos transgressions, nos iniquités, nos fautes et nos désobéissances selon ta volonté. Délivre-nous contre les maladies chroniques, contagieuses. Protège-nous contre les accidents corporels et temporels. Le lion rugissant de la tribu de Juda, qui est tiré du tissu sacré de David, a vaincu tous les esprits malins, nuisibles, visibles et invisibles. Tout cela, je te le demande, non pas en vertu de mes mérites personnels, Papa, mais au nom de ton Fils unique, Jésus-Christ de Nazareth. Alléluia, Amen, Amen et Amen. Merci Seigneur.

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